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4: 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Regardez que nous bougeons les temps pour aujourd'hui. Sous aujourd'hui, nous expectons la pluie. Aussi, la température va y être 29 à 24 degrés centigrades. Direction d'Ivance, Lys, qui parle de l'océan de Lys, et que vitesse 15 à 30, 35 km par heure pour faire la mer agitée. Ce voilà, nous bougeons les temps. 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
5: Nous avons des familles. Pareil, tout famille. Là, comment ça? Avec un couple. Il y a sa couple, il a des enfants, il a des petits-enfants. Il n'y a pas de monde qui nous. Aujourd'hui, nous avons une famille là, qui nous tous avec nos petits-enfants. Nous, famille, nous ne pouvons pas se considérer nous, nous avons des gens, nous avons des animaux aussi, nous avons des pets. Ils aussi font partie de nos familles, à cause de nos autres. Nous autres aussi, nous comptons les autres, nous prenons quelques autres. Et les autres aussi donnent beaucoup d'amour, beaucoup de joie. Et c'est ça qui nous vit. Nous apprenons les camarades, nous apprenons tous les jours. Pour parler, nous avons des enfants, saluons nos ordres, nous apprenons nouveau quelque chose. Quand vous demandez une question, mamie, vous comptez quelque chose que vous avez dit, ou nous apprenons quelque chose, ou nous apprenons quelque chose, l'école, nouveau quelque chose, vous expliquez. Et nous apprenons avec vous, comme tous les jours, nous apprenons avec nos enfants, et nos petits-enfants. Et nous vivons nos côtés.
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Messieurs, dames, bonjour et bienvenue pour le résumé des informations pour ce mercredi 7 octobre 2026, présenté par Jasmine Talma. Le gouvernement sollicite plus de 700 millions de roupies supplémentaires afin d'ajuster le budget national 2026 face aux défis économiques mondiaux. Hier, le ministre des Finances, Pierre Laporte, a présenté à l'Assemblée nationale le bilan de l'exécution budgétaire pour les 6 premiers mois de l'année ainsi que les prévisions pour le reste de 2026. Le budget initial fixé à plus de 11,8 milliards de roupies prévoyait un excédent budgétaire primaire de 550 millions de roupies, soit 1,5% du PIB. Selon le ministre Laporte, plusieurs facteurs mondiaux, notamment la crise au Moyen-Orient, rendent nécessaires ces ajustements. La motion portant sur le budget supplémentaire sera présentée aujourd'hui à l'Assemblée nationale par la responsable des affaires gouvernementales, Sylvane Lemiel. Les Seychelles partagent leur expérience dans la gestion des

Et environ 180 000 tortues géantes, soit le nombre le plus élevé jamais enregistré sur l'atoll. C'est ce que révèle une nouvelle étude menée par la Seychelles Islands Foundation, la SIF, en collaboration avec l'Université d'Exeter au Royaume-Uni. L'étude réalisée sur une période de 5 ans, de 2018 à 2022, indique que la population de tortues reste en bonne santé et relativement stable. Les chercheurs précisent toutefois que ce nouveau chiffre ne signifie pas que la population a doublé. Certaines tortues auraient simplement échappé au précédent recensement, notamment en raison de la végétation dense. Ces résultats sont considérés comme une importante réussite en matière de conservation à Aldabra. Le service d'incendie et de secours, le SFRSC, profite du mois d'octobre pour sensibiliser la population au risque d'incendie lié aux batteries. Recharger en toute sécurité, c'est essentiel, est le thème du mois de la prévention des incendies cette année. Le SFRSC invite notamment le public à adopter de bonnes pratiques lors de la recharge des appareils électroniques et autres équipements à batterie. Tout au long du mois, le service renforcera ses actions de sensibilisation afin d'aider la population à mieux prévenir les incendies. Dans les nouvelles à l'étranger, des manifestations ont secoué la France mardi, rassemblant enseignants, parents et lycéens pour dénoncer la dégradation des conditions scolaires, le manque de personnel et l'insuffisance des financements. Plus de 250 000 personnes ont participé à des cortèges dans des dizaines de villes, selon le ministère de l'Intérieur, tandis que les organisateurs avançaient le chiffre de 450 000. La police a fait usage de gaz lacrymogène et de canons à eau face à des groupes violents. L'opération est soldée par 488 interpellations et 48 blessés parmi les forces de l'ordre. Le Premier ministre Sébastien Lecornu a fait état d'au moins 215 adolescents et 85 membres du personnel scolaire blessés, qualifiant cet événement de bilan le plus lourd pour le système éducatif depuis des décennies. Les élèves ont dénoncé les problèmes d'entretien élémentaire, notamment des fuites et des infestations de rats. Monsieur Lecornu a chargé les ministres de répondre aux revendications telles que le remplacement des enseignants absents, la rénovation des bâtiments scolaires, ainsi que la révision des horaires de cours et des pauses déjeuner, et d'avancer les premières propositions d'ici la fin du mois d'octobre. Et voilà, messieurs, dames, c'est avec ça que nous sommes arrivés à la fin de ce résumé des informations pour ce matin. Je vous souhaite de passer une très belle journée.

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1: 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Alright, so voilà, ça c'est nos premiers batch horoscope. Nous pouvons aller jusqu'à l'hiver. Et oui, ça nous donne un temps. Là, le Paradise FM, The Breakfast Show. 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
0: 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J'espère que aussi on peut donner tout de côté au travail. 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
1: Et voilà, ça c'est Skindio.

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0: 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Boys.

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2: 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Pour une cause, ça va être un pays qui vient avec notre full équipe. Nous l'équipe aussi, nous sommes bien préparés. On va venir avec des bons résultats. Sa compétition encore lui-même, on est capable de dire, c'est plus challenging à cause des conditions du vent. Après, son site aussi est différent. So, on va nous faire bien souvent pour sa compétition. 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
3: Performance lui-même, c'est bon. Compétition, nous avons gagné 2 jours. Compétition, nous fait 9 races. Il n'est pas mauvais lui-même. Seulement pour nous faire ça des ouvriers, nous avons besoin de mettre un moral ensemble dans l'équipe à cause de partie facile là-bas. 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Là.
4: Nous avons bien train. 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Si nous n'avons pas divant du tout. Après samedi dimanche, nous avons gagné un petit banc qui nous a fait nos races, qui nous a accompli tous les 3 joueurs qui sont sortis Cécile. 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Nous avons amené l'équipe Cécile devant la table.
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3: Bon, la famille c'est sacré, mais je veux parler surtout de la famille biologique. Elle est constituée d'un papa, d'une maman, des enfants. La base de cette cohabitation, je vais dire, le fait de vivre ensemble, c'est d'abord le respect mutuel. C'est très important. La base de la société, c'est la famille. Donc, une famille forte, c'est une société forte.
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Nous commençons avec ça, une chanson auspicieuse et jolie.

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Et oui, ça c'était Bob Marley avec One Love et ça, c'est Elvis qui nous demande ça, une chanson. Et juste avant ça, nous en avons aussi Benjamin qui te demande Lucky Dubé. Ici, le Paradise FM, nous arrivons exactement 30 minutes après 5 heures après-midi, hein? Après 5 heures, autres, le temps passe vite. 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Alors, nous continuons.

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4: Bonsoir à toutes et à tous et bienvenue sur Paradise FM, ça c'est votre rendez-vous purement musical. Pendant une heure, on replonge ensemble dans l'âge d'or du rock, la folie du disco, les refrains pop inoubliables et les plus belles mélodies d'une décennie qui a marqué l'histoire de la musique. Que vous soyez nostalgique de cette époque bénie ou simplement curieux de redécouvrir ces pépites, vous êtes au bon endroit, installez-vous confortablement. C'est parti pour une heure de pure magie sur Paradise FM dans Nostalgia. Et oui, ce sont les tubes des années 70. À tout de suite.
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4: Et pour ouvrir le bal de cette décennie 70 en douceur et pour ensoleiller votre soirée sur votre radio, on s'offre un véritable vent de fraîcheur venu tout droit de 1971. Une mélodie qui sent bon la nostalgie, couronnée de succès et portée par une voix inimitable. Oui, c'est le grand Freddie Hart avec son intemporel Easy Loving. Ici sur votre radio, c'est Nostalgia. Oui, c'est un magnifique démarrage hein, pour cette première heure. Bonne émission à toutes et à tous. Et très bonne écoute. Et tout à l'heure, en deuxième partie, ce seront vos plus beaux tubes des années 80.

On reste dans les années 70 sur Paradise FM et on plonge dans l'univers mythique et intemporel de l'un des plus grands groupes de rock de l'histoire. C'est un piano entraînant, le charisme inoubliable de Jim Morrison et une énergie folle. Et oui, on va se laisser porter par les refrains ensoleillés de ce groupe The Doors avec le superbe Love Hub Medley, toujours ici dans votre émission Nostalgia.

0: On monte d'un cran sur le dance floor de votre radio. Si vous aimez les ambiances paillettes, les cuivres étincelants et les voix qui donnent des frissons, ce morceau est une véritable pépite. Et oui, sorti à la grande époque du disco avec la voix incroyable d'un certain Luther Vandross au cœur. Laissez-vous emporter par le groove incandescent de Greg Diamond et son inoubliable Hot Butterfly sur votre radio.
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0: Et ce soir, sur votre radio, par Rodeye FM, on prolonge le plaisir et la magie des 70s avec un hymne absolu du groove et de la soul disco, des harmonies vocales sublimes, une ligne de basse irrésistible et une douceur contagieuse. Oui, on va se laisser envelopper par la grâce et par l'énergie légendaire de Sister Sledge avec le magnifique Thinking of You dans Nostalgia.
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garde le sourire et le groove sur Paradise FM avec un titre de 1979 signé par l'un des plus grands musiciens de l'histoire du rock. Avec cette ligne de basse irrésistible et cette énergie si particulière, impossible de tenir en place les amis. Oui, voici Paul McCartney et ses Wings avec l'immanquable Good Night Tonight, ici dans Nostalgia.

Quel pur moment de bonheur et de complicité musicale sur votre radio. On vient de se laisser porter par les vibrations solaires et l'énergie communicative du duo Delaney et surtout Bonnie and Friends avec leur intemporel Never Ending Song of Love. C'est ça aussi la magie de nostalgia, des sourires, des harmonies légendaires et des morceaux qui font du bien à l'âme. Restez bien branchés, la suite arrive tout de suite. On baisse légèrement les lumières et on se laisse envahir par l'une des plus belles mélodies jamais composées pour le grand écran. Une voix d'or, une émotion pure. Et aussi, c'est aussi un thème qui a fait chavirer des millions de cœurs à travers le monde. Voici l'immense Andy Williams et son inoubliable « Where do I begin » sur Paradise FM.

0: Gardons le sourire, les amis, surtout le rythme sur votre radio, avec un brin de folie country rock tout droit débarqué de 1971. Et quand ça matche vraiment. Et avec lui, on ne s'ennuie jamais une seule seconde. Accrochez-vous, c'est le grand Jerry Reed avec son fabuleux When You Are Hot, You Are Hot. Oui, toujours sur Paradise FM.
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Quelle claque intemporelle on vient de prendre avec le groove engagé des Staple Singers. Oui, impossible de s'arrêter en si bon chemin, les amis. On file tout droit vers les grandes heures du clubbing de la fin des années 70s, surtout avec un beat qui nous hypnotise dès les premières secondes. Accrochez-vous, c'est le mythique Gary's Gang avec son irrésistible Keep on Dancing sur Paradise FM.

0: clore cette première heure en feu total sur Paradise FM, on ne pouvait pas rêver mieux comme bouquet final. Sortez les boules à facettes et préparez-vous à enflammer la piste de danse. C'est l'heure de céder à l'appel irrésistible des frères Gibb. Oui, les légendaires Bee Gees avec leur flamboyant You Should Be Dancing pour finir en beauté cette première partie 70s, les amis. Les années 80 arrivent dans quelques minutes. Passez une magnifique fin de soirée avec votre radio préférée.
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que vous avez bien profité de notre première heure en compagnie des géants des années 70. Mais refermez le livre des 70s, ajustez vos lunettes, sortez les vestes à épaulettes et les synthétiseurs car on change de décennie. Bienvenue dans la deuxième partie de votre émission Nostalgia en ce mercredi soir sur Pearl Red Eyes FM. Si vous nous rejoignez à l'instant, attachez vos ceintures. Pendant les 60 minutes qui viennent, on plonge tête baissée dans la magie, dans l'énergie et aussi dans les mélodies inoubliables des années 80. Des reflets fluo aux plus belles ballades pop, du meilleur du funk jusqu'au hymne synth-pop qui ont fait vibrer toute une génération. Et c'est parti pour une heure de pure nostalgie musicale, rien que pour vous sur Pearl Red Eyes FM. Montez le son, on y va, vous êtes avec Jonathan Agatin.

0: Et pour ouvrir le bal de cette décennie 80 en grande pompe sur votre radio, comment dire autrement, un monument, une atmosphère unique, ce frisson instantané qu'on attend tous. Accrochez-vous, on démarre avec le géant Phil Collins et son mythique In the Air Tonight. C'est sur Nostalgia, oui, c'est votre émission sur Paradise FM.
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0: Chers amis, on reste dans les années 80 sur Paradise FM avec un pur chef-d'œuvre. Et celui-ci, je le dédie tout particulièrement aux amoureux de belles lettres et de tragédies intemporelles. Mark Knopfler et sa guitare nous emmènent sur un balcon de Vérone, revisité façon rock, blues et mélancolie. Installez-vous les amis, fermez les yeux, c'est Romeo and Juliet de Dire Straits, ici sur Paradise FM. Et profitez pleinement de ce petit bijou sur les ondes de votre radio.
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2: On quitte un instant les mélodies romantiques pour retrouver l'énergie incandescente des pistes de danse. Si vous avez connu les boîtes de nuit des années 80, les boules à facettes et les pantalons pattes d'éléphant qui jouaient les prolongations, ce titre va forcément réveiller des souvenirs. Et oui, sortez les paillettes, on monte le son avec le groove imparable de Kool & The Gang et son légendaire Get Down On It. C'est sur votre radio, de quoi enflammer les ondes de Paradise FM ce soir.
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0: ralentit progressivement le rythme pour se laisser porter par le charme intemporel et la voix unique d'un grand monsieur de la chanson internationale. Oui, c'est l'illustre Julio Iglesias avec le magnifique Volver, ici sur Paradise FM, et vous écoutez Nostalgia.
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Mon Dieu, quelle voix inoubliable, celle de Julio Iglesias, justement sur votre radio. Et on garde le cap sur les années 80, mais on prend un moment pour saluer l'immense talent d'une artiste inoubliable, une voix en or qui nous a quittés au début des années 2000, mais dont les mélodies continuent de faire vibrer les pistes et nos cœurs. Oui, sorti en 1984, c'est l'un des hymnes les plus envoûtants de la décennie 80. Voici l'inoubliable Laura Branigan avec son fulgurant Self-Control ici sur Paradise FM.

impossible de résister à la patte unique de ce groupe mythique des années 80. Oui, on va se laisser porter par cette déclaration aussi tendre qu'intemporelle. C'est Madness avec, bien sûr, le sublime It Must Be Love, ici sur Paradise FM. C'est Nostalgia.

On file du côté de la grande époque New Wave avec un son d'exception, des claviers entêtants et une voix qui nous hante dès les premières notes. Un vrai monument de l'année 1984, sophistiqué et intemporel. Laissez-vous envahir par l'atmosphère si particulière de Talk Talk et aussi de son inoubliable Such a Shame, toujours sur Paradise FM, ici dans Nostalgia.

Talk Talk sur votre radio avec Such a Shame. On accélère le tempo ce soir avec un rayon de soleil pop tout droit venu de la fin des années 80. C'est un morceau ultra efficace, taillé pour faire chanter et danser tout le monde qui nous écoute en ce moment. Oui, voici la voix et l'énergie solaire de la grande Kim Wilde avec son inoubliable You Came ici sur votre radio.

On quitte les séries télécultes des années 80 pour retrouver un acteur devenu une star incontournable des hit parades. Oui, on se souvient toujours de Dynasty, mais surtout de ce tube synth-pop implacable de 1984 qui a fait danser toute l'Europe. C'est l'immense Al Corley avec son inoubliable Square Rooms sur votre radio Paradise FM.

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1: Et oui, on va terminer ce voyage au cœur des années 80 avec les pionniers de la synth-pop anglophone, des synthétiseurs en veux-tu en voilà, un groove irrésistible et une mélodie qui nous trotte dans la tête pour la soirée. Et on va se laisser porter par les voix et le style inimitable de Human League, ici sur votre radio avec l'immanquable Love Action, I Believe in Love sur Paradise FM. Et c'était votre émission Nostalgia sur votre radio préférée. Et oui, votre rendez-vous qui a duré deux bonnes heures et au départ c'était les années 70, c'est-à-dire en première heure, et pour les dernières 60 minutes c'était vos plus beaux tubes des années 80. On va se retrouver la semaine prochaine, mercredi prochain, ici sur cette même antenne Paradise FM. À la technique, à la programmation musicale et à l'antenne, c'était Jonathan Agathon.

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